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0: C'était Mama Jordi Moale, un des premiers Séga de Serge Lebras, que l'on surnommait à l'époque le prince du Séga. Mesdames, messieurs, bonjour. Nous sommes ravis de vous retrouver pour ce programme spécial pour la fête des mères. Nous disons bonjour également à tous ceux qui nous écoutent en différé sur l'Internet, à Melbourne, dans toute l'Australie et dans bien d'autres pays tels que l'île Maurice, la France, l'Angleterre et dans le monde entier. Vous écoutez actuellement le programme mauricien diffusé par un groupe de bénévoles sur la fréquence 92.3 FM en direct depuis la station de radio 3ZZZ à Brunswick. Pour la présentation de ce programme d'aujourd'hui, nous avons à la technique et au micro
1: Véronique Maloney
0: et également au micro Solange Lajoie. Vous ne pouvez pas nous appeler, il me semble que nous n'avons pas de réceptionniste aujourd'hui, donc nous sommes navrés, vous ne pouvez pas laisser un message ou une demande. Nous vous rappelons que nos programmes sont diffusés tous les vendredis de 13h à 14h et tous les samedis de midi à 14h sur la bande FM en numérique et sur le réseau mondial. Tous nos programmes sont disponibles sur demande pendant plusieurs semaines sur le site de la radio www.3zzz.com.au où vous trouverez également des informations supplémentaires concernant le groupe mauricien. Le contenu de nos programmes est publié sur notre page Facebook 3ZZZ Mauritian Radio on 92.3 FM. Pour toute correspondance, veuillez utiliser notre adresse e-mail mauritian.3zzz@gmail.com. Et le numéro de téléphone le samedi, lorsque nous avons un réceptionniste, c'est le 94 15 19 23. Au sommaire de notre programme d'aujourd'hui, en première heure, notre bulletin de nouvelles, la page sportive présentée par Roland, une causerie par Ben qui va nous présenter la Coupe du Monde 1978. C'est un troisième volet, à ce qui paraît, il a déjà présenté deux premiers volets sur la Coupe du Monde. Et moi, je vais vous mettre au courant d'un petit cadeau du gouvernement, un remboursement de 20% sur l'enregistrement des voitures. En deuxième heure, nos annonces communautaires et le reste du programme consacré à la fête des mères, avec vos demandes de disques. L'ensemble des morceaux diffusés aujourd'hui a été sélectionné spécialement autour du thème « Maman ». Et nous continuons en musique avec Franck Michael qui nous chante « Pour toutes les mamans du monde ».

0: Après Franck Michael, qui a interprété pour toutes les mamans du monde et plus particulièrement pour toutes les mamans qui sont à l'écoute, nous allons passer au point chaud de l'actualité à Maurice. Voici notre bulletin de nouvelles pour ce samedi 9 mai 2026. Tout d'abord, les grands titres. Ariane Navarre-Marie a prêté serment comme Deputy Prime Minister mercredi. Hajj 2026, Arabie Saoudite, les 330 premiers pèlerins sont partis dimanche. Pêche flambée du prix du diesel, les petits opérateurs au bord de l'asphyxie. Deux pétroliers saisis liés à l'Iran, transférés vers Diego Garcia. Les farines et huiles, la State Trading Corporation passe en revue ses stocks et prépare de nouveaux appels d'offres. Et annoncé mardi, annulé mercredi, le work from home dans la fonction publique déjà retiré. Voyons maintenant ces nouvelles en détail. Ariane Navarre-Marie a prêté serment comme Deputy Prime Minister mercredi dernier. Nouvisin avance dans l'unité nationale. Quand mot cause unité nationale, mot pédialis sincèrement, mot pape cause un slogan. C'est sur cet appel à l'unité qu'Ariane Navarre-Marie a prêté serment comme Deputy Prime Minister à la State House à Réduit mercredi dernier. Visiblement émue après sa prestation de serment, la nouvelle Deputy Prime Minister a longuement remercié le Premier ministre Navin Ramgoolam, estimant que cette nomination marque un moment historique pour les femmes mauriciennes. Aujourd'hui, grâce au docteur Navin Ramgoolam, nous fin brise le plafond de verre, a-t-elle déclaré devant les invités réunis à la State House. Selon elle, cette nomination envoie un message fort à toutes les Mauriciennes, notamment aux jeunes filles vivant dans les cités comme dans les villages, qu'elles aussi peuvent aspirer à servir le pays au plus haut niveau. La nomination d'Ariane Navarre-Marie intervient dans un contexte de recomposition politique au sommet de l'État, à la suite de la démission récente de Paul Béranger de ses fonctions de Deputy Prime Minister, ainsi que de son poste de leader du mouvement militant mauricien. Ariane Navarre-Marie avait été nommée au poste de Deputy Prime Minister par le président de la République sur les recommandations du Premier ministre. Née de parents chagossiens, Ariane Navarre-Marie a grandi dans les rues de Port-Louis, là où la politique se vit autant qu'elle se raconte. Élue de la circonscription numéro 1 depuis 2024, elle fait partie d'un club très restreint, celui des figures politiques, ayant traversé trois élections marquées par un score historique de 60-0 aux côtés de Paul Béranger. Fille de docker, élevée dans une fratrie de 7 enfants, Ariane Navarre-Marie grandit avec un sens aigu du collectif. Très tôt, elle s'engage notamment soutien scolaire à Dockers Platz, implication religieuse, immersion dans les luttes syndicales du port. Le terrain devient son école politique. En 1982, elle entre dans l'histoire en participant à la première vague électorale 60-0 du pays, en remportant la circonscription de Savanne-Rivière-Noire. Ministre des droits de la femme, du développement de l'enfant et du bien-être familial, entre 2000 et 2005, elle marque son passage par des réformes structurantes. Lutte contre la discrimination sexuelle, renforcement des dispositifs contre la violence domestique, politique d'autonomisation des femmes. De retour au gouvernement en novembre 2024, elle reprend les rênes du ministère de l'égalité des genres et du bien-être de la famille. Son cap est assumé. Protéger les femmes, les enfants et repenser la famille comme socle de stabilité dans une société en mutation. Formée en économie et en gestion, passée par le journalisme et l'enseignement, Ariane Navarre-Marie revendique un parcours hybride entre terrain et institution. Dans son allocution lors de la cérémonie officielle mercredi dernier, Ariane Navarre-Marie a eu une pensée pour l'ancien leader du MMM, Paul Béranger, avec qui elle affirme avoir milité pendant près de 45 ans avant leur récente séparation politique. « J'ai une pensée spéciale pour mon mentor », a-t-elle déclaré.
1: Hajj 2026, Arabie Saoudite, les 300 premiers pèlerins sont partis dimanche. Les 330 premiers pèlerins du Hajj 2026 ont quitté Maurice dimanche dernier pour l'Arabie Saoudite. À cette occasion, le ministre du Logement et des Terres, Shakil Mohamed, responsable du dossier Hajj à Maurice, s'est rendu au Sir Sagar Ram Ghulam International Airport pour s'assurer du déroulement des opérations. Les pèlerins s'apprêtent à accomplir l'un des voyages les plus importants de leur vie. Les premiers pèlerins mauriciens se sont envolés vers l'Arabie Saoudite dans un contexte régional marqué par la guerre au Moyen-Orient. À Maurice, une question domine dans certaines familles. Seront-ils à l'abri des tensions qui secouent la région? L'ambassadeur au Royaume-Uni l'ambassadeur du Royaume d'Arabie Saoudite à Maurice, Son Excellence M. Fayez Meshel B. Altemiat, affirme que le Hajj 2026 doit se dérouler dans un environnement sûr et organisé. La situation sécuritaire dans le Royaume est stable, louange à Dieu, dit-il. L'Arabie Saoudite possède les capacités nécessaires pour organiser et gérer avec succès la saison du Hajj, déclare-t-il. Le message de Riyad est clair. Malgré les tensions régionales, les autorités saoudiennes considèrent que le dispositif du Hajj est maîtrisé. L'ambassadeur insiste sur la mobilisation de l'État saoudien pour encadrer l'un des plus grands rassemblements religieux du monde. Les dirigeants et les autorités concernées déploient tous les efforts et mobilisent toutes les ressources afin que les pèlerins puissent accomplir leur rite dans un environnement sûr et stable, dit-il. Selon l'ambassadeur, les pèlerins mauriciens n'ont pas à céder à la peur. La situation sécuritaire dans le royaume est bonne. Nous tenons à souligner que les autorités compétentes prennent toutes les mesures nécessaires pour garantir la sécurité des invités de Dieu, affirme-t-il. Cette sécurité couvre plusieurs dimensions: les déplacements, la gestion des foules, l'encadrement dans les lieux saints, les contrôles, les secours, les soins et la coordination entre les différents services. L'ambassadeur insiste sur le niveau d'organisation du Hajj. La saison du Hajj est gérée selon les plus hauts standards organisationnels et sécuritaires, précise-t-il.
0: La pêche, flambée du prix du diesel, les petits opérateurs au bord de l'asphyxie. Alors que la crise au Moyen-Orient est venue rappeler la nécessité de consolider l'urgence de l'autosuffisance alimentaire, le secteur de la pêche semi-industrielle est dans l'impasse. La flambée du prix du diesel a eu un impact conséquent sur les coûts d'opération. Avec la future augmentation du prix de l'électricité, les petits opérateurs craignent le pire, car ils doivent acheter 250 à 300 sacs de glaçons pour les besoins d'une campagne de pêche. Il y a quelques années, le gouvernement a encouragé les coopératives de pêche à se lancer dans le semi-industriel. Avec l'aide de l'Union européenne, un plan avait été mis sur pied pour faire l'acquisition de bateaux de pêche semi-industriels. À ce jour, 4 coopératives ont bénéficié de cette aide. Elles ont été financées à hauteur de 50%, représentant 4 millions de roupies dans un premier temps, puis 6 millions de roupies et ont dû emprunter le complément de la MoBank. Mais aujourd'hui, avec le conflit au Moyen-Orient qui perdure et l'impact sur le prix du carburant, ces petits opérateurs sont au bord de l'asphyxie. Judex Rampol, président du syndicat des pêcheurs et membre de la coopérative, tire la sonnette d'alarme à l'effet que la situation est très critique. Pour une campagne de pêche de 15 jours, il nous faut 3000 litres, soit 3 tonnes de diesel. Il y a 2 mois, le montant s'élevait à 99 000 roupies. Aujourd'hui, c'est à 210 000 roupies, fait-il comprendre. Les coopératives de pêche bénéficient d'une subvention sur le carburant, mais celle-ci est très minime. À titre d'exemple, le prix du diesel à la pompe est de 71 roupies 25. Les pêcheurs le payent à 69 roupies 50. Pour une campagne de pêche, il n'y a pas que le carburant qui compte. Étant donné que l'équipage reste 15 jours en mer, il faut prévoir de la nourriture pour 15 jours. Et comme on sait, tout a augmenté. Ensuite, il faut acheter du glaçon pour conserver le poisson et payer l'assurance. En gros, je peux dire que la facture totale pour une campagne de pêche est passée de 280 000 roupies à 425 000 roupies en peu de temps, indique Judex Rampol. Cette situation va précipiter davantage les coopératives de pêche vers l'asphyxie et l'avenir s'annonce des plus incertains.
1: Deux pétroliers saisis liés à l'Iran transférés vers Diego Garcia. Les États-Unis auraient transféré deux pétroliers saisis liés à l'Iran vers la base militaire de Diego Garcia dans l'océan Indien. Cette décision suscite critiques et attention sur la scène internationale. Les deux navires, interceptés lors d'une opération navale américaine en mer d'Arabie, sont en route vers cette base stratégique. Les données de suivi maritime avaient confirmé leur progression vers la région, bien que leurs signaux AIS aient depuis été désactivés. Le choix de cette base isolée suggère que des pays comme Oman, les Émirats arabes unis et le Pakistan auraient refusé d'accueillir les navires dans leur port. Les pétroliers avaient été saisis la semaine dernière dans un contexte de tensions maritimes croissantes entre l'Iran et les États-Unis.
0: Les farines et huiles. La State Trading Corporation passe en revue ses stocks et prépare de nouveaux appels d'offres. Le conseil d'administration de la State Trading Corporation s'est réuni mardi dernier lors d'une séance de plus de 4 heures. Au cœur des discussions, la sécurisation de l'approvisionnement en produits de base dans un contexte international incertain, marqué notamment par la guerre au Moyen-Orient. Les membres du Conseil ont procédé à un examen approfondi des stocks disponibles, en particulier pour les denrées essentielles telles que les grains secs, la farine, le riz, mais aussi le lait et l'huile. Pour l'heure, aucune décision n'a été prise concernant de nouveaux fournisseurs. Les appels d'offres existants restent en vigueur. Toutefois, des évolutions pourraient intervenir lors du prochain conseil d'administration prévu vers la mi-juin, confie une source proche du dossier. Face au risque de perturbations sur les marchés internationaux, la State Trading Corporation adopte une approche prudente. Un appel d'offres devrait ainsi être lancé prochainement afin de constituer un stock stratégique de lait dans le but d'anticiper d'éventuelles tensions sur l'approvisionnement. Concernant la farine, l'organisme envisage également de lancer de nouveaux appels d'offres, notamment auprès du moulin de la Concorde, afin de sécuriser des volumes supplémentaires et stabiliser le marché local. Du côté de l'huile, la State Trading Corporation se veut rassurante. Des achats importants ont déjà été effectués auprès de More Oil, permettant de renforcer les réserves disponibles et de réduire les risques de rupture.
1: Annoncé mardi, annulé mercredi, le work from home dans la fonction publique déjà retiré. La mise en place du work from home, du flexible et du flexible slash hybrid work dans la fonction publique n'aura finalement été qu'un projet de courte durée. Un jour après l'annonce de ces mesures spéciales présentées dans le contexte de l'escalade militaire au Moyen-Orient, le gouvernement a décidé de faire marche arrière en retirant officiellement la circulaire émise la veille. Dans une nouvelle note datée du 6 mai 2026 et signée par le Secretary for Public Service, le Dr. Kawal, les autorités informent les responsables des ministères et des départements ainsi que le Rodrigue Regional Assembly que la Circular Note numéro 14 de 2026 datée du 5 mai est « Withdrawn with immediate effect ». Le document portant le titre Response to the Conflict in the Middle East précise également que any inconvenience caused is deeply regretted. Cette décision intervient alors que les premières informations concernant ces nouvelles dispositions avaient été largement circulées dans les médias et sur les réseaux sociaux. La circulaire prévoyait notamment l'introduction, pour une période initiale de 3 mois, de mesures de télétravail et d'horaires flexibles dans plusieurs services publics afin de faire face aux conséquences économiques et énergétiques liées aux tensions géopolitiques internationales. Le dispositif envisagé devait permettre à certains fonctionnaires d'exercer leurs fonctions à distance, lorsque la nature de leur travail le permettait, tout en maintenant un minimum de personnel dans les bureaux pour assurer la continuité des services publics. Une allocation mensuelle de 500 roupies devait également être accordée aux employés concernés dans certaines conditions. Le retrait rapide de cette mesure suscite déjà des interrogations et réactions. À ce stade, aucune explication officielle détaillée n'a été communiquée sur les raisons ayant motivé ce revirement aussi rapide après l'émission de la circulaire initiale.
0: Un rappel des grands titres pour refermer notre journal. Ariane Navarre-Marie a prêté serment comme Deputy Prime Minister mercredi. Hajj 2026, Arabie Saoudite, les 330 premiers pèlerins sont partis dimanche. Pêche flambée du prix du diesel. Les petits opérateurs au bord de l'asphyxie. Deux pétroliers saisis liés à l'Iran, transférés vers Diego Garcia. Lait, farine et huile, la State Trading Corporation passe en revue ses stocks et prépare de nouveaux appels d'offres. Et annoncé mardi, annulé mercredi, le work from home dans la fonction publique, déjà retiré. Et ceci met fin à notre bulletin de nouvelles pour aujourd'hui. Nous vous rappelons que ces nouvelles éditées ont été obtenues de sources journalistiques mauriciennes en ligne. Merci de les avoir suivies.

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1: Vous venez d'entendre Maman Amour par Gérard Lenormand. Et maintenant, nous allons accueillir Roland Arter qui va nous présenter la page sportive.

0: Bonjour Roland, l'antenne est à toi.
1: Mais sinon, j'attendais le jingle, pas de problème. OK, nous commencerons par des nouvelles de l'île Maurice. Tout d'abord, avant de commencer par les nouvelles, je remercie Solange pour sa contribution à ce premier segment. Nous commencerons par des nouvelles de l'île Maurice. La Mauritius Athletic Association...
0: Roland, je m'excuse de t'interrompre. Est-ce que tu peux parler un peu plus fort, s'il te plaît, ou rapproche-toi de ton téléphone?
1: D'accord. Oui. Nous commencerons par des nouvelles de l'île Maurice. La Mauritius Athletics Association participera au African Seniors Championships qui se tiendra du 12 au 17 mai dans la ville d'Accra, au Ghana. L'équipe mauricienne se composera de 14 athlètes, 5 dames et 9 hommes. Courtoisie s'impose, je vais commencer par les dames, parce qu'à chaque fois, on a l'impression qu'on commence toujours par les hommes, comme quoi ils étaient les grands bougres du sport. Mais les dames sont aussi importantes. Alors, nous aurons Angélique Abeli, qui courra aux 400 mètres. Alors, nous aurons Angélique Abeli, qui courra aux 400 mètres.

Suite, améliorant son précédent record de 13,80 m. Du côté masculin, Noah Beebe au fait Topis, Jason Venkatasamy et Elliot Lagaillarde se présenteront au relais des 4 fois 100 mètres. Au triple saut, nous aurons Alel Cupidon et au high jump, Desjardins Prosper. Shot put, Bernard Baptiste et Christophe Sophie sera au discus. Le hammer throw verra le solide Jean-Yann Carré et nous aurons encore une fois Jason Venkatasamy aux 200 mètres. Le team manager Sylvette Sobraidou et les coachs Giovanni Lindor, Jacques Ramtanon et Stéphane Bucklin. Deux autres Mauriciens, Vivian Gangaram et Kemraz Naiko, seront aussi présents, mais ils représenteront la Confédération Confederation of African Athletics, la CAA. Le premier, Vivian, sera là en tant que délégué technique responsable d'une dizaine de technical officials, tandis que Kemraz sera responsable de l'organisation technique. Allez, Maurice, fais-nous contents. Maintenant, pour mon deuxième segment sur ce sport, nous allons parler un peu de la Coupe du Monde, mais d'une façon différente. Le ballon rond, comme on l'appelle, le soccer, ballon rond, est sans doute le sport le plus populaire au niveau mondial. Il compte des millions de fans enthousiastes, passionnés, allant parfois jusqu'au fanatisme même et malheureusement engendrant un peu de violence. Les Murray, ancien commentateur sportif à SBS, a nommé le ballon rond, le soccer, comme « the beautiful game »,« the real football », au grand désappointement des followers of rugby and Aussie rules. Mais c'est un autre aspect du ballon rond que je voudrais vous entretenir aujourd'hui, le côté financier. Le ballon rond est une source d'argent intarissable. Des organisations, des entreprises et même les individuels sont assurés d'un investissement florissant sans risque, semble-t-il. Les stades où se jouent les rencontres sont grandioses, imposants, très sophistiqués et attirent des millions et des millions de spectateurs qui n'hésitent pas à payer le prix fort pour les billets. Toutes les grandes rencontres se déroulent devant les assistantes records, souvent à guichet fermé. Pour étayer ce que j'avance sur ce plan financier, quelques exemples en euros des sommes d'argent impliquées. Tout d'abord, les clubs les plus riches. Le Real de Madrid, valeur estimée à 1,35 billion d'euros, suivi de Arsenal, 1,31 billion d'euros, Manchester City, 1,21, Paris Saint-Germain, 1,19 billion d'euros, Chelsea, 1,18 billion d'euros, Barcelona, 1,12, et Bayern Munich, 981 millions, Tottenham Hotspur, qui frôle la relégation, 839 millions, et mon équipe de toujours, Manchester United,

0: 771 millions. Les clubs n'existent pas pour l'acquisition de bons joueurs. Exemple, Marcus Rashford, transfert de Manchester United à Barcelona, 75 millions d'euros. Florian Wirtz, venant de Bayern Munich à Liverpool, 125 millions d'euros. Maintenant, nous voyons un peu les revenus annuels des grands clubs. Au numéro 1, Real Madrid, 1 billion d'euros. Barcelona, notez que les deux sont des équipes de l'Espagne. Barcelona, 975 millions. Le Bayern de Munich, 860. Paris Saint-Germain, 837. Et Liverpool, 830. Quelques-uns des joueurs les plus riches au monde. Ronaldo, on l'estime à 800 millions. Messi, 650. David Beckham, qui est retailleur maintenant, 450 millions. Et Neymar Jr., 250 millions. Donc, il y a un peu la monnaie là. Qu'ils ont dit, oui ou non? Le ranking de la FIFA, updated to April 2026, top 10 countries, l'Espagne, l'Argentine, la France au numéro 3, l'Angleterre, le Brésil, le Portugal en 5e et 6e position, les Netherlands, 7, le Maroc, la seule équipe africaine qui figure parmi les top 10, le Maroc, puis l'Allemagne et la Belgique. Et il faut noter que les pays hôtes de la Coupe du Monde 2026, comme suit, le Mexique se trouve au numéro 15 du ranking, les États-Unis au numéro 16, le Canada au numéro 27. Notre pays d'adoption, l'Australie, est en 26e position. Pas mal du tout. Le petit pays Maurice, est-ce qu'ils sont capables de dire ou bien non? 176e position. Alors, maintenant passons vite, un peu vite là, le UEFA, résultat du Bayern Munich contre le Paris Saint-Germain, match nul, un but partout, mais le Paris Saint-Germain se qualifie par 6 buts à 5 aggregates. Maintenant, pour ne pas disappointer Ben, State League 7 Southeast, cet après-midi à 5 heures au Kumura Reserve, Kumura Road, Springvale, Keysborough contre Boronia. Voilà pour ce qui concerne ma chronique sportive pour ce samedi. 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L'équipe de volontaires compte, we rely on your support, pour garder les 3 heures d'antenne, 1 heure dans le vendredi et 2 heures dans le samedi, pour nous vous parler dans notre langage franco-créole des nouvelles. Merci, au revoir et à bientôt.
1: Merci beaucoup, Roland, pour la page sportive et aussi pour cet appel aux auditeurs de se faire membre ou de renouveler leur quotité. On t'écoutera de nouveau samedi prochain, Roland.

« Je t'aime, maman » par Christophe Maé a fait suite à la chronique sportive présentée par Roland. Et à présent, je vais vous parler d'un petit cadeau que nous offre le gouvernement. Certains sont probablement déjà au courant, mais d'autres ne le savent pas. Il s'agit d'un remboursement de 20% sur l'enregistrement des voitures. Dans le but de réduire davantage les pressions sur le coût de la vie résultant de la guerre qui sévit au Moyen-Orient, la première ministre de Victoria, Jacinta Allen, a annoncé récemment un remboursement de 20% sur les immatriculations de voitures. Donc 20% de ce que vous avez payé pour l'enregistrement de votre voiture pour 2025-2026. Et probablement certains ne l'ont pas payé déjà parce que nous sommes encore au mois de mai. Donc ce sera un remboursement sur ce que vous avez payé ou sur ce que vous allez payer pour l'année financière 2025-2026, c'est-à-dire ce que vous avez payé depuis le 1er juillet de l'année dernière jusqu'au 30 juin de cette année-ci. Le gouvernement a décidé de vous rendre 20% de cet enregistrement que vous avez payé ou que vous allez payer. Ce remboursement ne sera pas automatique. Il vous faudra faire une demande pour ce remboursement de 20% du lundi 1er juin au vendredi 31 juillet 2026. Donc, le gouvernement ne va pas rendre à tout le monde directement, automatiquement, ces 20%. Il vous faudra faire une demande, une application pour ce remboursement. Et le gouvernement va vous donner 2 mois seulement pour faire votre demande pour ce remboursement. Et ces 2 mois sont juin et juillet de cette année-ci. Donc, je vous mets au courant déjà, mais vous ne pouvez pas demander vos 20% maintenant. Pour demander les 20%, il faudra attendre le 1er juin. Et à ce moment-là, vous aurez 2 mois pour le faire. Donc, vous faites votre demande pendant les mois de juin et juillet de cette année-ci. Et ce que le gouvernement va vous rembourser, c'est 20% de l'enregistrement que vous aurez déjà payé l'année précédente, c'est-à-dire pour l'année financière 2025-2026. J'espère que c'est clair. Donc, les habitants de l'État de Victoria pourront bénéficier d'un remboursement de 20% sur les frais d'immatriculation de véhicules. Des millions de personnes bénéficieront de ce paiement unique. Ça ne veut pas dire que ça va se passer tous les ans. C'est un paiement unique. Avec la remise de 20%, un conducteur possédant une voiture recevra jusqu'à 186 $, tandis qu'une famille avec 2 voitures obtiendra jusqu'à 372 $. Donc, tout le monde ne va pas recevoir la même somme. Ce sera 20% de ce que vous avez payé. Alors, sur une voiture, le maximum que vous aurez, ce sera 186 $. Et sur 2 voitures, le maximum que vous pourrez avoir, ce sera 372. Mais, comme je viens de le dire, les prix vont varier d'après ce que vous avez payé. Toute personne ayant renouvelé son immatriculation pour la période 2025-2026 est éligible. Donc, ça s'applique à tout le monde. Vous ne pouvez pas obtenir de remboursement pour votre inscription renouvelée après le 1er juillet 2026. Donc, c'est juste pour l'année financière précédente, c'est-à-dire ce que vous avez payé du 1er juillet de l'année dernière jusqu'au 30 juin de cette année-ci. Mais pas pour ce que vous allez payer après le 30 juin, parce que ça fait une autre année financière. Donc, vous êtes éligible si vous avez payé votre enregistrement du 1er juillet 2025 au 30 juin 2026. Et la réduction s'applique aux véhicules à usage personnel de moins de 4,5 tonnes, y compris les voitures et les yachts. Donc, il faut que ce soit une voiture à usage personnel, pas une voiture que vous allez employer pour votre business, si vous possédez un business. Donc, usage personnel seulement. Les conducteurs peuvent faire une demande pour un maximum de 2 véhicules immatriculés à leur nom. Voilà, un autre cadeau. Si vous avez 2 véhicules à votre nom, ah ben, vous aurez 2 fois 20% de ce que vous avez payé à chaque fois. Les véhicules admissibles comprennent voiture, wagon, 4x4, moto, motocyclette,
yurte, fourgonnette, camionnette. Et le remboursement s'appliquera aux véhicules éligibles immatriculés au nom d'un particulier, comme je viens de dire, pas sur le nom d'un business, et dont l'immatriculation a été payée entre le 1er juillet de l'année dernière et le 30 juin 2026. Maintenant, les retraités de Victoria, vous avez déjà eu une certaine réduction sur ce que vous avez payé. Mais vous serez éligible pour ce remboursement de 20% également sur l'immatriculation des voitures. Parce que ceux qui détiennent une carte de concession, tous les ans, ils ont une certaine réduction. Malgré cette réduction, le gouvernement va vous offrir les 20%. Donc, un bon petit cadeau. S'ils ont déjà obtenu une remise de 50% sur leur enregistrement pour 2025-2026, ils auront droit aussi à ce remboursement de 20%. Mais ce remboursement, je le répète, n'est pas automatique. Il vous faudra faire votre demande à travers l'application ou le site web de Service Victoria. Alors, si vous avez un crayon et du papier, notez bien, la demande doit se faire sur le site web de Service Victoria. Donc, ce sera service.vic.gov/radio-rebate. Alors, je redis, service.vic.gov.au/radio-rebate. Mais seulement, ce n'est qu'à partir du 1er juin 2026 que vous pourrez commencer à faire votre demande pour ces 20%. Alors, attendez, vous pourrez faire votre demande à partir du 1er juin 2026 et vous aurez 2 mois pour faire la demande, juin et juillet de cette année-ci. Je vais vous rappeler cette annonce, enfin cette présentation, vers la fin du mois de mai ou au début de juin, parce que certains probablement qui n'écoutent pas ne sont pas au courant. Donc, je vais répéter cette petite présentation vers la fin du mois de mai ou au début de juin. Et puis, n'oubliez pas que le transport gratuit que nous avons eu pour un mois a été prolongé d'un mois supplémentaire jusqu'au 1er juin. Donc, transport gratuit pour 2 mois jusqu'au 1er juin. Et après cela, les tarifs à moitié prix vont entrer en vigueur jusqu'à la fin de l'année. Donc, gratuit jusqu'à la fin de juin et après, moitié prix, tarif à moitié prix jusqu'à la fin de l'année pour le transport public. Et n'oubliez pas que les seniors voyageront toujours gratuitement pendant le week-end. Et nous continuons en musique, toujours pour célébrer la fête des mères.

Vous avez entendu une très vieille chanson, Mama par Dalida. Et maintenant, nous sommes en deuxième heure. Nous continuons avec un Sega.

C'était Merci Maman par Nasty Black. Et après Nasty Black, nous allons passer à nos annonces communautaires.

0: Voici nos annonces communautaires pour ce samedi 9 mai 2026.
1: Annonce du Golden Mauritian Seniors Club. Le mardi 12 mai, nous célébrons la fête des mères. La porte sera ouverte à partir de 10h15. La présentation sera faite par May et la prière dite par Patricia. À noter que le déjeuner offert par le comité est strictement pour les membres qui ont payé leur quotité pour cette année et qui ont fait leur réservation. Un appel que vous devez présenter vos tickets à la porte. Vos places seront déjà réservées, alors il n'y a pas de souci pour vous de trouver de vos tables. La maman de l'année 2026 sera élue. Nous souhaitons une très belle fête des mères à toutes les mamans du club. Nos meilleurs souhaits de bonheur et d'amour vont aussi à toutes les mères de la radio. Passez une très belle journée avec vos enfants.
0: Merci beaucoup pour tes souhaits, Patricia. Annonce du Northern Mauritian Seniors Club. We thank everyone who donated some gifts for the Mother's Day raffle last Tuesday. 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
1: Yes. Annonce du Pétrel Mauritian Seniors Club. Les membres du Pétrel Mauritian Seniors Club se réunissent tous les mercredis de midi 30 à 16h30 au Featherbrook Community Center, 33 à 35 Windora Drive, Point Cook, pour des activités sociales et amicales. Comme ce dimanche 10 mai, c'est la fête des mères, le comité du club souhaite une très bonne fête à toutes les mamans, grand-mères et arrière-grand-mères. N'oubliez pas que le club a organisé un buffet lunch pour tous les membres du Pétrel Mauritian Seniors Club au Sanctuary Lake Hotel, 280 Point Cook Road, Point Cook, le 15 mai de midi à 14h. Les cartes pour notre Get Together Dance du 30 mai sont déjà en vente depuis le 7 mai. Et les intéressés sont priés de réserver leur ticket le plus tôt possible. Nos vœux de prompt rétablissement et de meilleure santé à tous nos membres, leurs familles et amis qui sont malades. Pour plus de détails concernant le Pétrel Mauritian Seniors Club, téléphonez à Tony sur le 04-21-07-9740 ou Désiré sur le 04-02-77-8012. Nous souhaitons un très bon week-end et une très bonne semaine à tous nos membres et à leurs familles et aussi à toute l'équipe de la radio. Merci.
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1: Annonce du Victoria Mauritian Pastoral Council. Le Victoria Mauritian Pastoral Council vous invite à un candlelight procession pour célébrer le Fatima Day le mercredi 13 mai à 18h45 au Centre Père Laval, 15 Malibu Circuit, Carrum Downs. Thé, café, boissons gazeuses, etc. vous seront servis après le rosaire, mais vous êtes prié d'apporter un plat pour partager. Pour d'autres renseignements, veuillez contacter une des personnes suivantes, Lilette sur le 0402-010293, Roger sur le 0431-068576 ou Christian sur le 0419-766993.
0: Annonce pour la messe mensuelle en français. Ce mois-ci, la messe sera célébrée par le révérend père Jean-Sébastien Géry en l'église de Saint-Gérard, 71 Gladstone Road, North Dandenong, le dimanche 17 mai à 3h30. Pour les intentions de messe, veuillez contacter Angèle sur le 04 11 57 84 04 ou Nicole sur le 04 03 68 15 71 au plus tard le mercredi 13 mai. Après la messe, on se rencontre comme d'habitude dans le Magellan Room.
1: Annonce du Théâtre français de Melbourne. Le Théâtre français de Melbourne est à la recherche de 7 acteurs francophones pour sa prochaine pièce, qui s'appelle « Il était un petit navire », en anglais « SOS Save Our Savings ». 14 représentations sont prévues entre le mercredi 4 août et le samedi 15 août 2026. Des auditions pour ces 7 rôles se tiendront le samedi 9 mai à 14h et le mardi 12 mai à 19h à la Maison de Maître, 203 à 205 Canning Street, Carlton. Référence Melway, map 43. Un peu tard pour les
0: auditions d'aujourd'hui. Oui, mais vous pouvez toujours vous inscrire pour les auditions du mardi 12 mai à 19h.
1: Pour plus de détails au sujet des auditions, des rôles et aussi pour vous faire inscrire, visitez le site du Melbourne French Theatre à la web adresse suivante melbournefrenchtheatre.org.au/auditions. I'll repeat that. The website is melbournefrenchtheatre.org.au/auditions.
0: Et ceci met fin à nos annonces communautaires pour ce samedi 9 mai 2026. Merci de votre écoute. Nous vous rappelons que pour vos annonces, avis de décès, demande de disques, etc., vous devez nous contacter par email à l'adresse suivante mauritian.3zz@gmail.com.

0: Demain, nous célébrons la fête des mères. Un petit bonhomme de 12 ans, Elliot Harrison, dont le grand-père est mauricien, m'a envoyé un message pour sa maman Rachel Harrison, qu'il tient à remercier pour son amour et sa présence constante quand il a besoin d'aide. Écoutons Elliot Harrison.
1: Hi Mom, happy Mother's Day. I just want to say thank you for every single thing you do for me every single day. You always take care of me, help me when I'm stuck, and make me laugh even when I'm grumpy. You're the best mom I could ever ask for, and I feel really lucky to have you. I hope today is as special as you are. I love you so much. Love, Elliot.
0: Thank you very much, Elliot, for your contribution. Donc, demain, les mamans seront comblées de fleurs et de cadeaux. Elles ne diront pas un mot si cette année-ci elles reçoivent encore des pantoufles, des chemises de nuit ou des pyjamas, mais du chocolat fera toujours plaisir. Elles seront émerveillées ou feront semblant de s'émerveiller devant les cartes dessinées par les tout-petits. Si toutefois nous avons oublié les fleurs, eh bien, nous nous arrêterons quelque part en chemin. Car on trouve toujours ces marchands de fleurs de la dernière minute assis au bord de la route avec leurs seaux et leurs bouquets. Ce sera un jour de congé pour les mamans. Elles n'auront pas le droit de mettre les pieds dans la cuisine, ni pour préparer un plat, ni pour faire la vaisselle. Quelques-unes auront la chance de recevoir leur petit déjeuner au lit, accompagné d'une fleur fraîche cueillie dans le jardin, posée sur le plateau. Comme mes enfants le faisaient il y a bien des années. Et nous ne finirons pas de dire merci à maman d'avoir partagé nos rires et nos larmes et d'avoir fait de nous ce que nous sommes devenus aujourd'hui. Et nous passons à un autre morceau de Kenji Girac, « Merci maman ». Non, Kenji Girac, merci maman. N'a pas été transféré, on verra. Kenji Girac, alors on va écouter Vianney. Vianney qui va nous chanter Les mains de ma mère.
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Nous devons tout à notre mère. C'est elle qui nous a donné la vie, qui nous a appris à marcher et qui a veillé à notre protection. Nous a aidés à nous relever après une chute. Nous a consolés dans les moments de tristesse et conseillés lorsque nous étions indécis. Elle passait des nuits blanches à nos côtés quand on était malade, mais elle partageait également nos moments de joie, riait à nos côtés lorsque nous étions heureux, participait à nos jeux d'enfants, puis plus tard aux parties de jeux de société où elle gagnait toujours aux jeux de dames. Une mère travaille sans relâche, au point d'en avoir les mains ridées. Et si nous pensons que nous n'avons pas assez remercié notre maman dans le passé, l'occasion se présente maintenant. Je sais que dans la communauté mauricienne ou dans certaines familles mauriciennes, on a tendance à ne pas étaler ses sentiments. On dit merci, bien sûr, mais d'une manière polie, retenue, sans démonstration excessive. Et on dit rarement « je t'aime » à un membre de la famille. Alors, il n'est pas trop tard.

N'oublions pas les mamans qui nous ont quittés, certaines trop tôt à la fleur de l'âge, d'autres courbées sous le poids des années dans des maisons de retraite. Mais ces mamans qui ne sont plus là vivront éternellement dans nos cœurs.

0: toujours.
1: Au cours de cette présentation pour la fête des mères, vous avez entendu « Les yeux de la maman » par Kenji Girac, « Les mains de ma mère » par Vianney, « Maman, je ne t'ai jamais dit merci » par Claudio Capeo et « Une fleur pour toi, maman » de l'auteur-compositeur Michel Barusta. Nous avons aussi entendu un message du petit Elliot Harrison. Voyons maintenant les demandes que nous avons reçues pour les mamans d'abord. Pour Josiane Boyer, Happy Mother's Day to the most loving mum. You do so much for all of us. We thank you for all your support, your great advice, your unconditional love and your delicious cooking. We hope you have a wonderful day. You deserve the best. Love from your daughters, Magali and Sabrina, and grandchildren, Brandon and Michaela. We also want to wish all the mothers at 3ZZZ a happy Mother's Day. Thank you very much.
2: Ce disque est aussi demandé par Denise pour toutes les mamans mauriciennes en Australie.
1: Nous avons aussi une demande pour Nadège Finette. Mommy, we just wanted to wish you a very happy Mother's Day from all of us. Thank you for always being there over the years, for the support, the laughs, the meals, the chats and everything in between. Love from Richard, Corinne and your grandchildren Ryan and Jessica.
2: Et moi, Véronique, je voudrais souhaiter une très bonne fête des mères à ma maman Françoise, que j'aime énormément et à qui je suis très reconnaissante.

un disque anniversaire maintenant pour l'anniversaire de Stelio Nen qui a fêté ses 100 ans le 7 mai de la part de sa fille Doriane, ses petits-enfants Nathaniel et Ashley, ses nièces Rosemée, Colette, Medjé et Dina. We all love you. Les membres du groupe mauricien se joignent à moi pour vous souhaiter, Stelio, un très, très heureux anniversaire et que le bon Dieu vous accorde la santé et la force pour célébrer une année de plus en 2027. Nous espérons que cet événement spécial, vous avez passé ou que vous allez passer des moments mémorables entourés des membres de votre famille qui vous apportent tant d'affection et de soins. Et pour vos 100 ans, Stelio, la famille a demandé Millennium Prayer par Cliff Richard.

0: Nous allons accueillir Ben maintenant qui va nous présenter le troisième volet de la Coupe du Monde.
1: Amis sportifs, bienvenue à ce troisième volet de la Coupe du Monde 2026. Il sera consacré à l'Argentine après ceux de l'Angleterre en 1966 et le Brésil en 1970. 1978, année de la controverse et scandale au sein de la FIFA et du favoritisme. Pourquoi ? Eh bien, restez à l'écoute, je vais vous dire pourquoi. Le décor est planté dans la capitale Buenos Aires, où l'Argentine accueille les 24 autres pays pour la 11e édition de la Coupe du Monde. Le contexte politique est celui de la dictature militaire, 2 ans après le coup d'État du 24 mars 1976. C'est d'ailleurs le général Videla, chef de la junte militaire, qui remet la Coupe du Monde au capitaine argentin Daniel Passarella. Ce mondial fut également controversé dans son déroulement, notamment en ce qui concerne le match décisif Argentine-Pérou, dont l'horaire fut décalé en soirée pour des raisons aussi évidentes qu'inavouables. Ainsi, au courant du résultat du match de leur concurrent brésilien qui venait de se terminer, les Argentins savaient qu'ils devaient marquer au moins 4 buts aux Péruviens à cause de la différence de buts pour se qualifier pour la finale aux dépens du Brésil, ce qu'ils ont réussi. Ce changement décidé entre 2 tours, qui donnait à l'Argentine le même régime de faveur qu'au premier tour, à chaque fois, en connaissant les résultats des autres adversaires de poule, créa un malaise et déclencha une polémique qui ne fit que s'amplifier au fil des jours. Le lendemain du match Argentine-Brésil, le Brésilien déposait une réclamation auprès de la FIFA afin que le match Argentine-Pérou fût reprogrammé à la même heure que Brésil-Pologne, conformément au calendrier officiel initial, c'est-à-dire le 2 matchs à la même heure à 16h45. La réclamation a été rejetée par le comité d'organisation, c'est-à-dire la FIFA. En battant la Pologne par 3-1 en fin d'après-midi du 21 juin 1978, le Brésil monte à la barre à la différence des buts plus 5. Pour l'Argentine, le calcul était simple. Gagner au moins 4 buts d'écart contre le Pérou pour se qualifier pour la finale. Telles ont été cette mascarade pour punir le Brésil et favorise l'Argentine qui jouait sa première finale en terre natale. Pour la première fois de l'histoire, les 2 finalistes de la Coupe du Monde se présentent au coup d'envoi en comptant 1 défaite chacun, c'est-à-dire le premier tour. L'Argentine bat la Hollande 3-1 en faisant la différence au cours de la prolongation et remporta son premier titre mondial. La Hollande, à l'issue du match, refusa d'assister à la cérémonie de clôture. Un mot sur le meilleur buteur de cette finale et précédente. Le meilleur buteur de cette Coupe du Monde 78 est Mario Kempes avec 6 buts. Il devance le Péruvien Cubillas et le Hollandais Robert Reisenbrink. Teodoro Cubillas devient le 5e buteur de l'histoire de la Coupe du Monde avec un total de 10 buts. Derrière l'Allemand Gerd Müller, 14 buts. Juste Fontaine, le Français, 13 buts. Le Brésilien Pelé, 12. Et le Hongrois Sødor Kocsis. Voilà, mes chers amis sportifs, vous savez tout sur cette finale très controversée de 1978 où l'Argentine remporta sa première coupe en terre natale. Merci à vous, merci à Solange et bon week-end. Je vous retrouve au cours d'une prochaine émission. Merci et bonne journée.
0: Alors, merci Ben pour cette présentation et Véronique, nous allons continuer en musique avec Frédéric François.

Vous venez d'entendre Frédéric François qui nous a interprété « Ma petite maman ». Et comme il nous reste encore quelques minutes, nous allons continuer avec Henri Dez qui chante avec un groupe d'enfants « Pour toi, maman ».

0: Il est actuellement 1h57 minutes et il faut bien prendre congé de vous, chers amis. La technique aujourd'hui était assurée par
1: Véronique
0: et la présentation par Véronique et Solange. Nous remercions Roland pour la chronique sportive et Ben pour la présentation du troisième volet de la Coupe du Monde et aussi le petit Elliot Harrison pour son message à sa maman. Nous vous remercions sincèrement, chers auditeurs, de nous avoir accompagnés comme d'habitude pendant ces 2 heures. Nous vous donnons rendez-vous à vendredi prochain 13h et samedi midi pour d'autres programmes. Et l'équipe qui vous accueillera samedi prochain sera composée d'Orietta, Richard et Roland. En attendant, nous souhaitons à toutes les mamans et les grands-mères qui sont à l'écoute, aussi bien que celles de toute la communauté mauricienne, une très joyeuse fête des mères. N'oubliez pas que c'est votre jour de congé demain. Laissez les autres faire la cuisine, mettre le couvert et faire la vaisselle. Alors, bonne fête pour demain et bonne semaine. Bon week-end et bonne semaine. Bye bye.
1: Bye bye. Et aussi, je voudrais remercier Solange qui a planifié tout le programme pour la fête des mères. Un programme merveilleux. Merci Solange, de la part de tous les auditeurs et de ma part aussi.
0: Je t'en prie.
1: OK, merci.